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0: 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Il est 6h.
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1: La météo des Hautes-Alpes et de la vallée de Lubaye avec Météo Alpes d'Urance.
3: Et cet après-midi, les conditions restent totalement verrouillées par l'anticyclone sur les Hautes-Alpes et Lubaye. Les conditions s'annoncent parfaitement calmes et anticycloniques sous un grand soleil dominant du matin jusqu'au soir. Aucun risque de pluie n'est à redouter. Le vent de sud-ouest soufflera de manière modérée autour de 30 à 35 km/h au fil des heures. Côté thermomètre, les températures restent quasi stationnaires et particulièrement étouffantes avec des maximales comprises de 32 à 36 degrés au plus chaud de la journée. Et pour votre journée de dimanche, peu de changements à attendre. Les conditions météo resteront très chaudes et bien ensoleillées la majeure partie de la journée. Des nuages élevés vont toutefois circuler en cours d'après-midi et soirée, apportant un petit risque d'averse sur le Dévoluy et près des Écrins en fin de journée. Le vent de sud-sud-ouest se renforcera avec des rafales comprises entre 40 et 45 km/h sous un mercure toujours brûlant de 13 à 18 degrés le matin et de 30 à 35 degrés l'après-midi.
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0: tous, on commence votre horoscope de ce samedi 8 août par les béliers. Prenez le temps d'écouter vos émotions plutôt que de les repousser, elles ont un message important à vous transmettre.
1: Taureau, les échanges chaleureux seront au cœur de votre journée.
2: Gémeaux, faites un peu de tri dans votre entourage, comme dans vos priorités d'ailleurs.
3: Les cancers, une conversation sincère avec un proche vous apportera réconfort et confiance.
4: Lion, vous affirmez vos convictions avec assurance, cette confiance en vous donnera envie aux autres de vous suivre.
5: Vierge, préservez votre équilibre, passe aussi par votre capacité à dire non, écoutez vos besoins sans culpabiliser.
6: Balance, offrez-vous une vraie pause en ralentissant le rythme, en retrouvant rapidement votre énergie.
7: Scorpion, vous avez l'occasion de montrer l'étendue de vos talents.
8: Sagittaire, une journée calme vous permettra de retrouver un bel équilibre intérieur.
9: Capricorne, votre intuition est particulièrement juste aujourd'hui.
10: Verseau, un projet qui vous tient à cœur mérite toute votre attention.
11: Et enfin les poissons, une relation importante vous aide à évoluer, acceptez les changements qu'elle vous invite à entreprendre.
12: Passez une très belle journée.
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0: la météo des Hautes-Alpes et de la vallée de l'Ubaye avec Météo Alpes Durance.
1: Et cet après-midi, les conditions restent totalement verrouillées par l'anticyclone sur les Hautes-Alpes et l'Ubaye. Les conditions s'annoncent parfaitement calmes et anticycloniques sous un grand soleil dominant du matin jusqu'au soir. Aucun risque de pluie n'est à redouter. Le vent de sud-ouest soufflera de manière modérée autour de 30 à 35 km/h au fil des heures. Côté thermomètre, les températures restent quasi stationnaires et particulièrement étouffantes avec des maximales comprises de 32 à 36 degrés au plus chaud de la journée. Et pour votre journée de dimanche, peu de changements à attendre. Les conditions météo resteront très chaudes et bien ensoleillées la majeure partie de la journée. Des nuages élevés vont toutefois circuler en cours d'après-midi et soirée, apportant un petit risque d'averse sur le dévolu et près des écrins en fin de journée. Le vent de sud-sud-ouest se renforcera avec des rafales comprises entre 40 et 45 km/h sous un mercure toujours brûlant de 13 à 18 degrés le matin et de 30 à 35 degrés l'après-midi.
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1: Ce soir sur TF1, le dernier cercle, un jeu animé par Arthur. 40 candidats vont s'affronter sur une série de questions. Ils seront en compétition avec 10 personnalités. Le rendez-vous estival sur France 2 avec Fort Boyard et l'équipe d'Élodie Gossuin. Une série télé ce soir sur France 3 avec un nouvel épisode de Cassandre. Soirée scène de ménage sur M6. Une émission documentaire sur France 5 avec Échappée Belle, direction la Bolivie. Sur W9, les 20 chansons préférées des Français. Une rediffusion de New York, unité spéciale sur TMC. Préparez vos zygomatiques sur Gulli avec le grand bêtisier des animaux. Enfin sur TFX, la saison 5 d'Incroyable Mariage Gitan. Je vous laisse faire votre choix par avance. Une très belle soirée devant votre télévision.
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0: 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Il est 7h.
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3: Bonjour à tous. Du monde encore attendu aujourd'hui sur les routes. Bison futé prévoit un important chassé-croisé, une journée classée rouge dans le sens des départs et des retours sur l'ensemble du pays. Le mercure va encore grimper aujourd'hui. 12 départements sont en vigilance orange canicule, des pics de chaleur qui pourraient atteindre les 38 degrés le long de la vallée du Rhône et dans le sud-ouest. Dès le début de semaine prochaine, le thermomètre devrait afficher plus de 30 degrés sur la quasi-totalité du territoire. Une vague de chaleur qui pourrait bien s'étendre jusqu'au week-end prochain. L'incendie qui s'était déclaré fin juillet dans le massif du Gros-Bessillon dans le Var a été déclaré hier soir par les pompiers comme étant fixé après 18 jours de mobilisation exceptionnelle. Le feu a parcouru 6300 hectares et détruit une quarantaine d'habitations et mobilisé pas moins de 4250 pompiers varois, 6870 pompiers venus en renfort de toute la France et 100 sapeurs-pompiers européens. 450 pompiers restent mobilisés sur site ce week-end. La surveillance des massifs et les contrôles à leurs abords sont maintenus. Alors qu'environ 72 000 migrants sont entrés illégalement la semaine dernière à Ceuta en Espagne, 70 000 ont été renvoyés au Maroc selon le ministère espagnol de l'Intérieur. D'après des ONG marocains, 141 personnes seraient mortes en tentant de rejoindre l'enclave espagnole, un bilan qui risque encore de s'alourdir. La crise politique entre l'Espagne et l'Italie après l'afflux massif de ces migrants à Ceuta se poursuit. Madrid a annoncé instaurer des contrôles temporaires aux frontières aux voyageurs en provenance d'Italie, une décision en réponse aux mesures similaires prise par Rome. Le chômage continue d'augmenter en France pour atteindre son plus haut niveau depuis l'automne 2020, 8,3%, une augmentation de 0,2 points au deuxième trimestre, une hausse qui concerne toutes les tranches d'âge. Figure de la scène électro-française, le DJ Kavinsky est mort à son domicile le 28 juillet dernier à l'âge de 50 ans. Ses obsèques sont prévues mercredi matin à Paris. Et la Polonaise Kasia Niewiadoma a remporté hier la 7e étape du Tour de France Femmes au sommet du Mont Ventoux. Elle a endossé le maillot jaune.
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4: La météo des Hautes-Alpes et de la vallée de l'Ubaye avec Météo Alpes Durance.
5: Et cet après-midi, les conditions restent totalement verrouillées par l'anticyclone sur les Hautes-Alpes et l'Ubaye. Les conditions s'annoncent parfaitement calmes et anticycloniques sous un grand soleil dominant du matin jusqu'au soir. Aucun risque de pluie n'est à redouter. Le vent de sud-ouest soufflera de manière modérée autour de 30 à 35 km/h au fil des heures. À côté de thermomètre, les températures restent quasi stationnaires et particulièrement étouffantes avec des maximales comprises de 32 à 36 degrés au plus chaud de la journée. Et pour votre journée de dimanche, peu de changement à attendre. Les conditions météo resteront très chaudes et bien ensoleillées la majeure partie de la journée. Des nuages élevés vont toutefois circuler en cours d'après-midi et soirée, apportant un petit risque d'averse sur le dévolu et près des écrins en fin de journée. Le vent de sud-sud-ouest se renforcera avec des rafales comprises entre 40 et 45 km/h sous un mercure toujours brûlant de 13 à 18 degrés le matin et de 30 à 35 degrés l'après-midi.
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0: à tous, on commence votre horoscope de ce samedi 8 août par les béliers. Prenez le temps d'écouter vos émotions plutôt que de les repousser, elles ont un message important à vous transmettre.
1: Taureau, les échanges chaleureux seront au cœur de votre journée.
0: Gémeaux, faites un peu de tri dans votre entourage, comme dans vos priorités d'ailleurs.
2: Les cancers, une conversation sincère avec un proche vous apportera réconfort et confiance.
3: Lion, vous affirmez vos convictions avec assurance, cette confiance en vous donnera envie aux autres de vous suivre.
4: Vierge, préservez votre équilibre, passe aussi par votre capacité à dire non, écoutez vos besoins sans culpabiliser.
5: Balance, offrez-vous une vraie pause en ralentissant le rythme, en retrouvant rapidement votre énergie.
6: Scorpion, vous avez l'occasion de montrer l'étendue de vos talents.
7: Sagittaire, une journée calme vous permettra de retrouver un bel équilibre intérieur.
8: Capricorne, votre intuition est particulièrement juste aujourd'hui.
9: Verseau, un projet qui vous tient à cœur mérite toute votre attention.
10: Et enfin les poissons, une relation importante vous aide à évoluer, acceptez les changements qu'elle vous invite à entreprendre.
0: Passez une très belle journée.
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1: Bonjour à tous. On commence ce flash avec une intervention rapide des secours à Embrun. Un feu d'espace naturel s'est déclaré hier vendredi en début d'après-midi au lieu dit du Chalvet. Grâce à la mobilisation de 37 sapeurs-pompiers et 11 véhicules, l'incendie a pu être fixé en fin d'après-midi après avoir détruit environ 4000 mètres carrés de végétation. Un pompier a été légèrement blessé lors de cette opération, tandis qu'une enquête a été ouverte par la gendarmerie, le sinistre pouvant être d'origine humaine. Toujours au chapitre de la sécurité, tour d'horizon avec un vibrant hommage aux oubliés de l'arrière-plan lors de l'incendie du Bois Noir à l'Argentière-l'ABC. Pendant 10 jours, 54 sapeurs-pompiers retraités de l'équipe de soutien des Hautes-Alpes ont cumulé près de 170 heures de présence pour assurer la logistique des secours entre la préparation de 280 pique-niques quotidiens et la gestion d'un afflux massif de dons de la part d'habitants solidaires. Restons dans le département avec l'affaire des loups braconnés dans les Hautes-Alpes. L'association de protection des grands prédateurs annonce avoir porté plainte et vouloir se constituer partie civile lors du procès à venir, alors que 3 personnes doivent comparaître pour l'abattage illégal de 9 loups entre 2021 et 2023. L'association réclame une réponse pénale ferme face à ce qu'elle qualifie de grave atteinte à une espèce protégée. Du côté des services aux familles et en prévision de la rentrée prochaine, faisons le point sur les transports scolaires dans le pays des écrins. La communauté de communes gère la desserte des écoles et du collège du territoire ne relevant pas du réseau régional. Les demandes de cartes et les paiements s'effectuent directement en ligne sur le site de la collectivité avec des formulaires papier disponibles en cas de besoin. On change complètement de registre avec une ambiance de fête à Gap. La traditionnelle fête foraine a ouvert ses portes hier à la plaine de loisirs pour un week-end de 3 jours avec 47 attractions au total. Le public a jusqu'à lundi pour profiter des manèges malgré la chaleur estivale. Et on se projette déjà dans quelques semaines avec un grand rendez-vous à noter dans vos agendas. Terre en Fête s'apprête à faire vibrer la Roche des Arnauds les 22 et 23 août prochains. Organisé par les jeunes agriculteurs, ce week-end mettra à l'honneur le monde agricole avec des finales de labour, un marché de producteurs et de nombreuses animations familiales.
0: La météo des Hautes-Alpes et de la vallée de l'Ubaye avec Météo Alpes Durance.
1: Cet après-midi, les conditions restent totalement verrouillées par l'anticyclone sur les Hautes-Alpes et l'Ubaye. Les conditions s'annoncent parfaitement calmes et anticycloniques sous un grand soleil dominant du matin jusqu'au soir. Aucun risque de pluie n'est à redouter. Le vent de sud-ouest soufflera de manière modérée autour de 30 à 35 km/h au fil des heures. Côté thermomètre, les températures restent quasi stationnaires et particulièrement étouffantes avec des maximales comprises de 32 à 36 degrés au plus chaud de la journée. Pour votre journée de dimanche, peu de changement à attendre. Les conditions météo resteront très chaudes et bien ensoleillées la majeure partie de la journée. Des nuages élevés vont toutefois circuler en cours d'après-midi et soirée, apportant un petit risque d'averse sur le dévolu et près des écrins en fin de journée. Le vent de sud-sud-ouest se renforcera avec des rafales comprises entre 40 et 45 km/h sous un mercure toujours brûlant de 13 à 18 degrés le matin et de 30 à 35 degrés l'après-midi.
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0: soir sur TF1, le dernier cercle, un jeu animé par Arthur. 40 candidats vont s'affronter sur une série de questions. Ils seront en compétition avec 10 personnalités. Le rendez-vous estival sur France 2 avec Fort Boyard et l'équipe d'Élodie Gossuin. Une série télé ce soir sur France 3 avec un nouvel épisode de Cassandre. Soirée scène de ménage sur M6. Une émission documentaire sur France 5 avec Échappée Belle, direction la Bolivie. Sur W9, les 20 chansons préférées des Français. Une rediffusion de New York, unité spéciale sur TMC. Préparez vos zygomatiques sur Gulli avec le grand bêtisier des animaux. Enfin sur TFX, la saison 5 d'Incroyable Mariage Gitan. Je vous laisse faire votre choix par avance. Une très belle soirée devant votre télévision.
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3: Il est bientôt 8h. 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
3: 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Il est 8h.
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5: Bonjour à tous. Du monde encore attendu aujourd'hui sur les routes. Bison futé prévoit un important chassé-croisé, une journée classée rouge dans le sens des départs et des retours sur l'ensemble du pays. Le mercure va encore grimper aujourd'hui. 12 départements sont en vigilance orange canicule. Des pics de chaleur qui pourraient atteindre les 38 degrés le long de la vallée du Rhône et dans le sud-ouest. Dès le début de semaine prochaine, le thermomètre devrait afficher plus de 30 degrés sur la quasi-totalité du territoire. Une vague de chaleur qui pourrait bien s'étendre jusqu'au week-end prochain. L'incendie qui s'était déclaré fin juillet dans le massif du Gros-Bessillon dans le Var a été déclaré hier soir par les pompiers comme étant fixé après 18 jours de mobilisation exceptionnelle. Le feu a parcouru 6300 hectares et détruit une quarantaine d'habitations et mobilisé pas moins de 4250 pompiers varois, 6870 pompiers venus en renfort de toute la France et 100 sapeurs-pompiers européens. 450 pompiers restent mobilisés sur site ce week-end. La surveillance des massifs et les contrôles à leurs abords sont maintenus. Alors qu'environ 72 000 migrants sont entrés illégalement la semaine dernière à Ceuta en Espagne, 70 000 ont été renvoyés au Maroc selon le ministère espagnol de l'Intérieur. D'après des ONG marocains, 141 personnes seraient mortes en tentant de rejoindre l'enclave espagnole, un bilan qui risque encore de s'alourdir. La crise politique entre l'Espagne et l'Italie après l'afflux massif de ces migrants à Ceuta se poursuit. Madrid a annoncé instaurer des contrôles temporaires aux frontières aux voyageurs en provenance d'Italie, une décision en réponse aux mesures similaires prises par Rome. Le chômage continue d'augmenter en France pour atteindre son plus haut niveau depuis l'automne 2020, 8,3%, une augmentation de 0,2 points au deuxième trimestre, une hausse qui concerne toutes les tranches d'âge. Figure de la scène électro-française, le DJ Kavinsky est mort à son domicile le 28 juillet dernier à l'âge de 50 ans. Ses obsèques sont prévues mercredi matin à Paris. Et la polonaise Kasia Niewiadoma a remporté hier la 7e étape du Tour de France Femmes au sommet du Mont Ventoux. Elle a endossé le maillot jaune.
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6: La météo des Hautes-Alpes et de la vallée de l'Ubaye avec Météo Alpes du Rance.
7: Et cet après-midi, les conditions restent totalement verrouillées par l'anticyclone sur les Hautes-Alpes et l'Ubaye. Les conditions s'annoncent parfaitement calmes et anticycloniques sous un grand soleil dominant du matin jusqu'au soir. Aucun risque de pluie n'est à redouter. Le vent de sud-ouest soufflera de manière modérée autour de 30 à 35 km/h au fil des heures. Côté thermomètre, les températures restent quasi stationnaires et particulièrement étouffantes avec des maximales comprises de 32 à 36 degrés au plus chaud de la journée. Pour votre journée de dimanche, peu de changements à attendre. Les conditions météo resteront très chaudes et bien ensoleillées la majeure partie de la journée. Des nuages élevés vont toutefois circuler en cours d'après-midi et soirée, apportant un petit risque d'averse sur le dévolu et près des écrins en fin de journée. Le vent de sud-sud-ouest se renforcera avec des rafales comprises entre 40 et 45 km/h sous un mercure toujours brûlant de 13 à 18 degrés le matin et de 30 à 35 degrés l'après-midi.
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à tous, on commence votre horoscope de ce samedi 8 août par les béliers. Prenez le temps d'écouter vos émotions plutôt que de les repousser, elles ont un message important à vous transmettre. Taureau, les échanges chaleureux seront au cœur de votre journée. Gémeaux, faites un peu de tri dans votre entourage, comme dans vos priorités d'ailleurs. Les cancers, une conversation sincère avec un proche vous apportera réconfort et confiance. Lion, vous affirmez vos convictions avec assurance, cette confiance on vous donnera envie aux autres de vous suivre. Vierge, préservez votre équilibre, passe aussi par votre capacité à dire non, écoutez vos besoins sans culpabiliser. Balance, offrez-vous une vraie pause en ralentissant le rythme, en retrouvant rapidement votre énergie. Scorpion, vous avez l'occasion de montrer l'étendue de vos talents. Sagittaire, une journée calme vous permettra de retrouver un bel équilibre intérieur. Capricorne, votre intuition est particulièrement juste aujourd'hui. Verseau, un projet qui vous tient à cœur mérite toute votre attention. Et enfin les poissons, une relation importante vous aide à évoluer, acceptez les changements qu'elle vous invite à entreprendre.

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2: Bonjour à tous. On commence ce flash avec une intervention rapide des secours à Embrun. Un feu d'espace naturel s'est déclaré hier vendredi en début d'après-midi au lieu dit du Chalvet. Et grâce à la mobilisation de 37 sapeurs-pompiers et 11 véhicules, l'incendie a pu être fixé en fin d'après-midi après avoir détruit environ 4000 m2 de végétation. Un pompier a été légèrement blessé lors de cette opération, tandis qu'une enquête a été ouverte par la gendarmerie, le sinistre pouvant être d'origine humaine. Toujours au chapitre de la sécurité, tour d'horizon avec un vibrant hommage aux oubliés de l'arrière-plan. Lors de l'incendie du Bois Noir à l'Argentière-l'ABC, pendant 10 jours, 54 sapeurs-pompiers retraités de l'équipe de soutien des Hautes-Alpes ont cumulé près de 170 heures de présence pour assurer la logistique des secours entre la préparation de 280 pique-niques quotidiens et la gestion d'un afflux massif de dons de la part d'habitants solidaires. Restons dans le département avec l'affaire des loups braconnés dans les Hautes-Alpes. L'association de protection des grands prédateurs annonce avoir porté plainte et vouloir se constituer partie civile lors du procès à venir, alors que 3 personnes doivent comparaître pour l'abattage illégal de 9 loups entre 2021 et 2023. L'association réclame une réponse pénale ferme face à ce qu'elle qualifie de grave atteinte à une espèce protégée. Du côté des services aux familles et en prévision de la rentrée prochaine, faisons le point sur les transports scolaires dans le pays des écrins. La communauté de communes gère la desserte des écoles et du collège du territoire ne relevant pas du réseau régional. Les demandes de cartes et les paiements s'effectuent directement en ligne sur le site de la collectivité avec des formulaires papier disponibles en cas de besoin. On change complètement de registre avec une ambiance de fête à Gap. La traditionnelle fête foraine a ouvert ses portes hier à la plaine de loisirs pour un week-end de 3 jours avec 47 attractions au total. Le public a jusqu'à lundi pour profiter des manèges malgré la chaleur estivale. Et on se projette déjà dans quelques semaines avec un grand rendez-vous à noter dans vos agendas. Terre en fête s'apprête à faire vibrer la Roche des Arnauds les 22 et 23 août prochains. Organisé par les jeunes agriculteurs, ce week-end mettra à l'honneur le monde agricole avec des finales de labour, un marché de producteurs et de nombreuses animations familiales.
1: La météo des Hautes-Alpes et de la vallée de l'Ubaye avec Météo Alpes d'Urance.
2: Cet après-midi, les conditions restent totalement verrouillées par l'anticyclone sur les Hautes-Alpes et l'Ubaye. Les conditions s'annoncent parfaitement calmes et anticycloniques sous un grand soleil dominant du matin jusqu'au soir. Aucun risque de pluie n'est à redouter. Le vent de sud-ouest soufflera de manière modérée autour de 30 à 35 km/h au fil des heures. Côté thermomètre, les températures restent quasi stationnaires et particulièrement étouffantes avec des maximales comprises de 32 à 36 degrés au plus chaud de la journée. Pour votre journée de dimanche, peu de changements à attendre. Les conditions météo resteront très chaudes et bien ensoleillées la majeure partie de la journée. Des nuages élevés vont toutefois circuler en cours d'après-midi et soirée, apportant un petit risque d'averse sur le dévolu et près des écrins en fin de journée. Le vent de sud-sud-ouest se renforcera avec des rafales comprises entre 40 et 45 km/h sous un mercure toujours brûlant de 13 à 18 degrés le matin et de 30 à 35 degrés l'après-midi.
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0: soir sur TF1, le dernier cercle, un jeu animé par Arthur. 40 candidats vont s'affronter sur une série de questions. Ils seront en compétition avec 10 personnalités. Le rendez-vous estival sur France 2 avec Fort Boyard et l'équipe d'Élodie Gossuin. Une série télé ce soir sur France 3 avec un nouvel épisode de Cassandre. Soirée scène de ménage sur M6. Une émission documentaire sur France 5 avec Échappée Belle, direction la Bolivie. Sur W9, les 20 chansons préférées des Français. Une rediffusion de New York, unité spéciale sur TMC. Préparez vos zygomatiques sur Gulli avec le grand bêtisier des animaux. Enfin sur TFX, la saison 5 d'Incroyable Mariage Gitan. Je vous laisse faire votre choix par avance. Une très belle soirée devant votre télévision.
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3: Il est bientôt 9h. 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
0: 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Il est 9h.
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3: Bonjour à tous. Bison futé, voie rouge aujourd'hui sur l'ensemble du territoire. La circulation s'annonce compliquée aussi bien dans le sens des départs que des retours. Il est notamment recommandé d'éviter la 7 entre Lyon et Marseille et plus

0: largement la côte méditerranéenne jusqu'à la frontière espagnole. Situation également compliquée sur la façade atlantique et en région parisienne. L'Isère, le Rhône, la Savoie et la Haute-Savoie vont rejoindre aujourd'hui à la mi-journée les 8 départements déjà en vigilance orange canicule. Dès le début de semaine prochaine, le thermomètre devrait afficher plus de 30 degrés sur la quasi-totalité du territoire. Une vague de chaleur qui pourrait bien s'étendre jusqu'au week-end prochain. L'incendie qui sévit depuis 5 jours dans le massif de Claps dans la Drôme a parcouru hier soir près de 300 hectares de forêt et selon la préfecture, la situation reste complexe au niveau de plusieurs points chauds. 7 pompiers ont été légèrement blessés dans la lutte contre cet incendie. Aucune habitation n'a été touchée. De son vrai nom, Mohamed Belhamed, le rappeur Moal Squal a été condamné par le tribunal correctionnel de Paris pour des violences commises en état d'ivresse. Des faits survenus en mai dernier lors d'une soirée à son domicile parisien. L'artiste de 21 ans avait été remis en liberté l'an dernier après avoir purgé la peine dont il avait été coupé pour violence conjugale dans une autre affaire. Washington a annoncé hier son intention d'accorder une aide d'$1 milliard pour les politiques économiques et de sécurité du nouveau président colombien. Abelardo de la Espriella, investi hier, est un allié du président américain Donald Trump. Ce novice en politique de 48 ans, doté de la nationalité américaine, succède au premier président de gauche de l'histoire, Gustavo Petro, pour un mandat de 4 ans. La Polonaise Kasia Niewiadoma a remporté hier la 7e étape du Tour de France Femmes au sommet du Mont Ventoux où elle a endossé le maillot jaune au détriment de la Suissesse Marlène Reusser, 4e. Une victoire en solitaire avec 1 minute et 16 secondes d'avance sur la Néerlandaise Demi Vollering. Le peloton va s'élancer cet après-midi à 14h de Sisteron pour la 8e étape à destination de Nice, 671,9 km à parcourir.
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2: La météo des Hautes-Alpes et de la vallée de l'Ubaye avec Météo Alpes d'Urance.
3: Et cet après-midi, les conditions restent totalement verrouillées par l'anticyclone sur les Hautes-Alpes et l'Ubaye. Les conditions s'annoncent parfaitement calmes et anticycloniques sous un grand soleil dominant du matin jusqu'au soir. Aucun risque de pluie n'est à redouter. Le vent de sud-ouest soufflera de manière modérée autour de 30 à 35 km/h au fil des heures. Côté thermomètre, les températures restent quasi stationnaires et particulièrement étouffantes avec des maximales comprises de 32 à 36 degrés au plus chaud de la journée. Et pour votre journée de dimanche, peu de changements à attendre. Les conditions météo resteront très chaudes et bien ensoleillées la majeure partie de la journée. Des nuages élevés vont toutefois circuler en cours d'après-midi et soirée, apportant un petit risque d'averse sur le dévolu et près des écrins en fin de journée. Le vent de sud-sud-ouest se renforcera avec des rafales comprises entre 40 et 45 km/h sous un mercure toujours brûlant de 13 à 18 degrés le matin et de 30 à 35 degrés l'après-midi.
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à tous, on commence votre horoscope de ce samedi 8 août par les béliers. Prenez le temps d'écouter vos émotions plutôt que de les repousser. Elles ont un message important à vous transmettre. Taureau, les échanges chaleureux seront au cœur de votre journée. Gémeaux, faites un peu de tri dans votre entourage, comme dans vos priorités d'ailleurs. Les cancers, une conversation sincère avec un proche vous apportera réconfort et confiance. Lion, vous affirmez vos convictions avec assurance. Cette confiance en vous donnera envie aux autres de vous suivre. Vierge, préservez votre équilibre, passe aussi par votre capacité à dire non, écoutez vos besoins sans culpabiliser. Balance, offrez-vous une vraie pause en ralentissant le rythme, en retrouvant rapidement votre énergie. Scorpion, vous avez l'occasion de montrer l'étendue de vos talents. Sagittaire, une journée calme vous permettra de retrouver un bel équilibre intérieur. Capricorne, votre intuition est particulièrement juste aujourd'hui. Verseau, un projet qui vous tient à cœur mérite toute votre attention. Et enfin les poissons, une relation importante vous aide à évoluer, à accepter les changements qu'elle vous invite à entreprendre.

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2: Bonjour à tous. On commence ce flash avec une intervention rapide des secours à Embrun. Un feu d'espace naturel s'est déclaré hier vendredi en début d'après-midi au lieu dit du Chalvet. Et grâce à la mobilisation de 37 sapeurs-pompiers et 11 véhicules, l'incendie a pu être fixé en fin d'après-midi après avoir détruit environ 4000 mètres carrés de végétation. Un pompier a été légèrement blessé lors de cette opération, tandis qu'une enquête a été ouverte par la gendarmerie, le sinistre pouvant être d'origine humaine. Toujours au chapitre de la sécurité, tour d'horizon avec un vibrant hommage aux oubliés de l'arrière-plan lors de l'incendie du Bois Noir à l'Argentière-l'ABC. Pendant 10 jours, 54 sapeurs-pompiers retraités de l'équipe de soutien des Hautes-Alpes ont cumulé près de 170 heures de présence pour assurer la logistique des secours entre la préparation de 280 pique-niques quotidiens et la gestion d'un afflux massif de dons de la part d'habitants solidaires. Restons dans le département avec l'affaire des loups braconnés dans les Hautes-Alpes. L'association de protection des grands prédateurs annonce avoir porté plainte et vouloir se constituer partie civile lors du procès à venir, alors que 3 personnes doivent comparaître pour l'abattage illégal de 9 loups entre 2021 et 2023. L'association réclame une réponse pénale ferme face à ce qu'elle qualifie de grave atteinte à une espèce protégée. Du côté des services aux familles et en prévision de la rentrée prochaine, faisons le point sur les transports scolaires dans le pays des écrins. La communauté de communes gère la desserte des écoles et du collège du territoire ne relevant pas du réseau régional. Les demandes de cartes et les paiements s'effectuent directement en ligne sur le site de la collectivité avec des formulaires papier disponibles en cas de besoin. On change complètement de registre avec une ambiance de fête à Gap. La traditionnelle fête foraine a ouvert ses portes hier à la plaine de loisirs pour un week-end de 3 jours avec 47 attractions au total. Le public a jusqu'à lundi pour profiter des manèges malgré la chaleur estivale. Et on se projette déjà dans quelques semaines avec un grand rendez-vous à noter dans vos agendas. Terre en Fête s'apprête à faire vibrer la Roche des Arnauds les 22 et 23 août prochains. Organisé par les jeunes agriculteurs, ce week-end mettra à l'honneur le monde agricole avec des finales de labour, un marché de producteurs et de nombreuses animations familiales.
1: La météo des Hautes-Alpes et de la vallée de l'Ubaye avec Météo Alpes Durance.
2: Et cet après-midi, les conditions restent totalement verrouillées par l'anticyclone sur les Hautes-Alpes et l'Ubaye. Les conditions s'annoncent parfaitement calmes et anticycloniques sous un grand soleil dominant du matin jusqu'au soir. Aucun risque de pluie n'est à redouter. Le vent de sud-ouest soufflera de manière modérée autour de 30 à 35 km/h au fil des heures. Côté thermomètre, les températures restent quasi stationnaires et particulièrement étouffantes avec des maximales comprises de 32 à 36 degrés au plus chaud de la journée. Et pour votre journée de dimanche, peu de changement à attendre. Les conditions météo resteront très chaudes et bien ensoleillées la majeure partie de la journée. Des nuages élevés vont toutefois circuler en cours d'après-midi et soirée, apportant un petit risque d'averse sur le dévolu et près des écrins en fin de journée. Le vent de sud-sud-ouest se renforcera avec des rafales comprises entre 40 et 45 km/h sous un mercure toujours brûlant de 13 à 18 degrés le matin et de 30 à 35 degrés l'après-midi.
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1: Ce soir sur TF1, le dernier cercle, un jeu animé par Arthur. 40 candidats vont s'affronter sur une série de questions. Ils seront en compétition avec 10 personnalités. Le rendez-vous estival sur France 2 avec Fort Boyard et l'équipe d'Élodie Gossuin. Une série télé ce soir sur France 3 avec un nouvel épisode de Cassandre. Soirée scène de ménage sur M6. Une émission documentaire sur France 5 avec Échappée Belle, direction la Bolivie. Sur W9, les 20 chansons préférées des Français. Une rediffusion de New York, unité spéciale sur TMC. Préparez vos zygomatiques sur Gulli avec le grand bêtisier des animaux. Enfin sur TFX, la saison 5 d'Incroyable Mariage Gitan. Je vous laisse faire votre choix par avance. Une très belle soirée devant votre télévision.
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0: 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Il est 10h.
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4: Bonjour à tous. Bison futé, voie rouge aujourd'hui sur l'ensemble du territoire. La circulation s'annonce compliquée aussi bien dans le sens des départs que des retours. Il est notamment recommandé d'éviter la 7 entre Lyon et Marseille et plus largement la côte méditerranéenne jusqu'à la frontière espagnole. Situation également compliquée sur la façade atlantique et en région parisienne. L'Isère, le Rhône, la Savoie et la Haute-Savoie vont rejoindre aujourd'hui à la mi-journée les 8 départements déjà en vigilance orange canicule. Dès le début de semaine prochaine, le thermomètre devrait afficher plus de 30 degrés sur la quasi-totalité du territoire. Une vague de chaleur qui pourrait bien s'étendre jusqu'au week-end prochain. L'incendie qui sévit depuis 5 jours dans le massif de Claps dans la Drôme a parcouru hier soir près de 300 hectares de forêt. Selon la préfecture, la situation reste complexe au niveau de plusieurs points chauds.

0: 7 pompiers ont été légèrement blessés dans la lutte contre cet incendie. Aucune habitation n'a été touchée. De son vrai nom, Mohamed Belhamed, le rappeur Moal Squal a été condamné par le tribunal correctionnel de Paris pour des violences commises en état d'ivresse. Des faits survenus en mai dernier lors d'une soirée à son domicile parisien. L'artiste de 21 ans avait été remis en liberté l'an dernier après avoir purgé la peine dont il avait écopé pour violence conjugale dans une autre affaire. Washington a annoncé hier son intention d'accorder une aide d'$1 milliard pour les politiques économiques et de sécurité du nouveau président colombien. Abelardo de la Espriella, investi hier, est un allié du président américain Donald Trump. Ce novice en politique de 48 ans, doté de la nationalité américaine, succède au premier président de gauche de l'histoire, Gustavo Petro, pour un mandat de 4 ans. La Polonaise Kasia Niewiadoma a remporté hier la 7e étape du Tour de France Femmes au sommet du Mont Ventoux, où elle a endossé le maillot jaune au détriment de la Suissesse Marlène Reusser, 4e. Une victoire en solitaire avec 1 minute et 16 secondes d'avance sur la Néerlandaise Demi Vollering. Le peloton va s'élancer cet après-midi à 14h de Sisteron pour la 8e étape à destination de Nice, 671,9 km à parcourir.
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2: La météo des Hautes-Alpes et de la vallée de l'Ubaye avec Météo Alpes du Rance.
3: Et cet après-midi, les conditions restent totalement verrouillées par l'anticyclone sur les Hautes-Alpes et l'Ubaye. Les conditions s'annoncent parfaitement calmes et anticycloniques sous un grand soleil dominant du matin jusqu'au soir. Aucun risque de pluie n'est à redouter. Le vent de sud-ouest soufflera de manière modérée autour de 30 à 35 km/h au fil des heures. Côté thermomètre, les températures restent quasi stationnaires et particulièrement étouffantes avec des maximales comprises de 32 à 36 degrés au plus chaud de la journée. Pour votre journée de dimanche, peu de changements à attendre. Les conditions météo resteront très chaudes et bien ensoleillées la majeure partie de la journée. Des nuages élevés vont toutefois circuler en cours d'après-midi et soirée, apportant un petit risque d'averse sur le Dévoluy et près des Écrins en fin de journée. Le vent de sud-sud-ouest se renforcera avec des rafales comprises entre 40 et 45 km/h sous un mercure toujours brûlant de 13 à 18 degrés le matin et de 30 à 35 degrés l'après-midi.
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Bonjour à tous, on commence votre horoscope de ce samedi 8 août par les béliers. Prenez le temps d'écouter vos émotions plutôt que de les repousser, elles ont un message important à vous transmettre. Taureau, les échanges chaleureux seront au cœur de votre journée. Gémeaux, faites un peu de tri dans votre entourage, comme dans vos priorités d'ailleurs. Les cancers, une conversation sincère avec un proche vous apportera réconfort et confiance. Lion, vous affirmez vos convictions avec assurance, cette confiance on vous donnera envie aux autres de vous suivre. Vierge, préservez votre équilibre, passe aussi par votre capacité à dire non, écoutez vos besoins sans culpabiliser. Balance, offrez-vous une vraie pause en ralentissant le rythme, en retrouvant rapidement votre énergie. Scorpion, vous avez l'occasion de montrer l'étendue de vos talents. Sagittaire, une journée calme vous permettra de retrouver un bel équilibre intérieur. Capricorne, votre intuition est particulièrement juste aujourd'hui. Verseau, un projet qui vous tient à cœur mérite toute votre attention. Et enfin les poissons, une relation importante vous aide à évoluer, acceptez les changements qu'elle vous invite à entreprendre.

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3: Bonjour à tous. On commence ce flash avec une intervention rapide des secours à Embrun. Un feu d'espace naturel s'est déclaré hier vendredi en début d'après-midi au lieu dit du Chalvet. Et grâce à la mobilisation de 37 sapeurs-pompiers et 11 véhicules, l'incendie a pu être fixé en fin d'après-midi après avoir détruit environ 4000 m2 de végétation. Un pompier a été légèrement blessé lors de cette opération, tandis qu'une enquête a été ouverte par la gendarmerie, le sinistre pouvant être d'origine humaine. Toujours au chapitre de la sécurité, tour d'eau horizon avec un vibrant hommage aux oubliés de l'arrière-plan lors de l'incendie du Bois Noir à l'Argentière-l'ABC. Pendant 10 jours, 54 sapeurs-pompiers retraités de l'équipe de soutien des Hautes-Alpes ont cumulé près de 170 heures de présence pour assurer la logistique des secours entre la préparation de 280 pique-niques quotidiens et la gestion d'un afflux massif de dons de la part d'habitants solidaires. Restons dans le département avec l'affaire des loups braconnés dans les Hautes-Alpes. L'association de protection des grands prédateurs annonce avoir porté plainte et vouloir se constituer partie civile lors du procès à venir, alors que 3 personnes doivent comparaître pour l'abattage illégal de 9 loups entre 2021 et 2023. L'association réclame une réponse pénale ferme face à ce qu'elle qualifie de grave atteinte à une espèce protégée. Du côté des services aux familles et en prévision de la rentrée prochaine, faisons le point sur les transports scolaires dans le pays des écrins. La communauté de communes gère la desserte des écoles et du collège du territoire ne relevant pas du réseau régional. Les demandes de cartes et les paiements s'effectuent directement en ligne sur le site de la collectivité avec des formulaires papier disponibles en cas de besoin. On change complètement de registre avec une ambiance de fête à Gap. La traditionnelle fête foraine a ouvert ses portes hier à la plaine de loisirs pour un week-end de 3 jours avec 47 attractions au total. Le public a jusqu'à lundi pour profiter des manèges malgré la chaleur estivale. Et on se projette déjà dans quelques semaines avec un grand rendez-vous à noter dans vos agendas. Terre en fête s'apprête à faire vibrer la Roche des Arnauds les 22 et 23 août prochains. Organisé par les jeunes agriculteurs, ce week-end mettra à l'honneur le monde agricole avec des finales de labour, un marché de producteurs et de nombreuses animations familiales.
2: La météo des Hautes-Alpes et de la vallée de l'Ubaye avec Météo Alpes d'Urance.
3: Cet après-midi, les conditions restent totalement verrouillées par l'anticyclone sur les Hautes-Alpes et l'Ubaye. Les conditions s'annoncent parfaitement calmes et anticycloniques sous un grand soleil dominant du matin jusqu'au soir. Aucun risque de pluie n'est à redouter. Le vent de sud-ouest soufflera de manière modérée autour de 30 à 35 km/h au fil des heures. Côté thermomètre, les températures restent quasi stationnaires et particulièrement étouffantes avec des maximales comprises de 32 à 36 degrés au plus chaud de la journée. Pour votre journée de dimanche, peu de changements à attendre. Les conditions météo resteront très chaudes et bien ensoleillées la majeure partie de la journée. Des nuages élevés vont toutefois circuler en cours d'après-midi et soirée, apportant un petit risque d'averse sur le dévolu et près des écrins en fin de journée. Le vent de sud-sud-ouest se renforcera avec des rafales comprises entre 40 et 45 km/h sous un mercure toujours brûlant de 13 à 18 degrés le matin et de 30 à 35 degrés l'après-midi.
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0: soirée Scène de ménage sur M6. Une émission documentaire sur France 5 avec Échappée Belle, direction la Bolivie. Sur W9, les 20 chansons préférées des Français. Une rediffusion de New York, unité spéciale sur TMC. Préparez vos zygomatiques sur Gulli avec le grand bêtisier des animaux. Enfin sur TFX, la saison 5 d'Incroyable Mariage Gitan. Je vous laisse faire votre choix par avance. Une très belle soirée devant votre télévision.
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13: 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Il est 11h.
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0: Bonjour à tous. Bison futé voie rouge aujourd'hui sur l'ensemble du territoire. La circulation s'annonce compliquée aussi bien dans le sens des départs que des retours. Il est notamment recommandé d'éviter la 7 entre Lyon et Marseille et plus largement la côte méditerranéenne jusqu'à la frontière espagnole. Situation également compliquée sur la façade atlantique et en région parisienne. L'Isère, le Rhône, la Savoie et la Haute-Savoie vont rejoindre aujourd'hui à la mi-journée les 8 départements déjà en vigilance orange canicule. Dès le début de semaine prochaine, le thermomètre devrait afficher plus de 30 degrés sur la quasi-totalité du territoire. Une vague de chaleur qui pourrait bien s'étendre jusqu'au week-end prochain. L'incendie qui sévit depuis 5 jours dans le massif de Claps dans la Drôme a parcouru hier soir près de 300 hectares de forêt. Et selon la préfecture, la situation reste complexe au niveau de plusieurs points chauds. 7 pompiers ont été légèrement blessés dans la lutte contre cet incendie. Aucune habitation n'a été touchée. De son vrai nom, Mohamed Belhamed, le rappeur Moal Squal a été condamné par le tribunal correctionnel de Paris pour des violences commises en état d'ivresse. Des faits survenus en mai dernier lors d'une soirée à son domicile parisien. L'artiste de 21 ans avait été remis en liberté l'an dernier après avoir purgé la peine dont il avait été coupé pour violence conjugale dans une autre affaire. Washington a annoncé hier son intention d'accorder une aide d'$1 milliard pour les politiques économiques et de sécurité du nouveau président colombien. Abelardo de la Espriella, investi hier, est un allié du président américain Donald

0: Trump, ce novice en politique de 48 ans doté de la nationalité américaine, succède au premier président de gauche de l'histoire, Gustavo Petro, pour un mandat de 4 ans. La Polonaise Kasia Niewiadoma a remporté hier la 7e étape du Tour de France Femmes au sommet du Mont Ventoux, où elle a endossé le maillot jaune au détriment de la Suissesse Marlène Reusser, 4e. Une victoire en solitaire avec 1 minute et 16 secondes d'avance sur la Néerlandaise Demi Vollering. Le peloton va s'élancer cet après-midi à 14h de Sisteron pour la 8e étape à destination de Nice, 671,9 km à parcourir.
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2: La météo des Hautes-Alpes et de la vallée de l'Ubaye avec Météo Alpes du Rance.
3: Et cet après-midi, les conditions restent totalement verrouillées par l'anticyclone sur les Hautes-Alpes et l'Ubaye. Les conditions s'annoncent parfaitement calmes et anticycloniques sous un grand soleil dominant du matin jusqu'au soir. Aucun risque de pluie n'est à redouter. Le vent de sud-ouest soufflera de manière modérée autour de 30 à 35 km/h au fil des heures. Côté thermomètre, les températures restent quasi stationnaires et particulièrement étouffantes avec des maximales comprises de 32 à 36 degrés au plus chaud de la journée. Et pour votre journée de dimanche, peu de changements à attendre. Les conditions météo resteront très chaudes et bien ensoleillées la majeure partie de la journée. Des nuages élevés vont toutefois circuler en cours d'après-midi et soirée, apportant un petit risque d'averse sur le Dévoluy et près des Écrins en fin de journée. Le vent de sud-sud-ouest se renforcera avec des rafales comprises entre 40 et 45 km/h sous un mercure toujours brûlant de 13 à 18 degrés le matin et de 30 à 35 degrés l'après-midi.
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2: Bonjour à tous, on commence ce flash avec une intervention rapide des secours à Embrun. Un feu d'espace naturel s'est déclaré hier vendredi en début d'après-midi au lieu dit du Chalvet. Et grâce à la mobilisation de 37 sapeurs-pompiers et 11 véhicules, l'incendie a pu être fixé en fin d'après-midi après avoir détruit environ 4000 m2 de végétation. Un pompier a été légèrement blessé lors de cette opération, tandis qu'une enquête a été ouverte par la gendarmerie, le sinistre pouvant être d'origine humaine. Toujours au chapitre de la sécurité, tour d'horizon avec un vibrant hommage aux oubliés de l'arrière-plan. Lors de l'incendie du Bois Noir à l'Argentière-l'ABC, pendant 10 jours, 54 sapeurs-pompiers retraités de l'équipe de soutien des Hautes-Alpes ont cumulé près de 170 heures de présence pour assurer la logistique des secours entre la préparation de 280 pique-niques quotidiens et la gestion d'un afflux massif de dons de la part d'habitants solidaires. Restons dans le département avec l'affaire des loups braconnés dans les Hautes-Alpes. L'association de protection des grands prédateurs annonce avoir porté plainte et vouloir se constituer partie civile lors du procès à venir, alors que 3 personnes doivent comparaître pour l'abattage illégal de 9 loups entre 2021 et 2023. L'association réclame une réponse pénale ferme face à ce qu'elle qualifie de grave atteinte à une espèce protégée. Du côté des services aux familles, en prévision de la rentrée prochaine, faisons le point sur les transports scolaires dans le pays des écrins. La communauté de communes gère la desserte des écoles et du collège du territoire, ne relevant pas du réseau régional. Les demandes de cartes et les paiements s'effectuent directement en ligne sur le site de la collectivité avec des formulaires papier disponibles en cas de besoin. On change complètement de registre avec une ambiance de fête à Gap. La traditionnelle fête foraine a ouvert ses portes hier à la plaine de loisirs pour un week-end de 3 jours avec 47 attractions au total. Le public a jusqu'à lundi pour profiter des manèges malgré la chaleur estivale. Et on se projette déjà dans quelques semaines avec un grand rendez-vous à noter dans vos agendas. Terre en Fête s'apprête à faire vibrer la Roche des Arnauds les 22 et 23 août prochains. Organisé par les jeunes agriculteurs, ce week-end mettra à l'honneur le monde agricole avec des finales de labour, un marché de producteurs et de nombreuses animations familiales.
1: La météo des Hautes-Alpes et de la vallée de l'Ubaye avec Météo Alpes Durance.
2: Cet après-midi, les conditions restent totalement verrouillées par l'anticyclone sur les Hautes-Alpes et l'Ubaye. Les conditions s'annoncent parfaitement calmes et anticycloniques sous un grand soleil dominant du matin jusqu'au soir. Aucun risque de pluie n'est à redouter. Le vent de sud-ouest soufflera de manière modérée autour de 30 à 35 km/h au fil des heures. Côté thermomètre, les températures restent quasi stationnaires et particulièrement étouffantes avec des maximales comprises de 32 à 36 degrés au plus chaud de la journée. Pour votre journée de dimanche, peu de changements à attendre. Les conditions météo resteront très chaudes et bien ensoleillées la majeure partie de la journée. Des nuages élevés vont toutefois circuler en cours d'après-midi et soirée, apportant un petit risque d'averse sur le dévolu et près des écrins en fin de journée. Le vent de sud-sud-ouest se renforcera avec des rafales comprises entre 40 et 45 km/h sous un mercure toujours brûlant de 13 à 18 degrés le matin et de 30 à 35 degrés l'après-midi.
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3: Bonjour à tous, on commence avec la météo. 12 départements du centre-est et du sud-est sont placés en vigilance orange canicule ce week-end. La Savoie, la Haute-Savoie, l'Isère et le Rhône sont notamment concernés, ainsi que plusieurs départements du sud-est et les deux départements de Corse. Les fortes chaleurs vont s'installer sur une grande partie du pays. Et justement en France, les cambriolages sont en hausse sur le mois de juillet. Et plus de 27 000 ont été enregistrés, soit une progression de 5,8% sur un an. Les logements restent les principales cibles avec 18 000 600 cambriolages. Le ministère de l'Intérieur appelle toutefois à relativiser ces chiffres puisque la tendance reste à la baisse sur les 7 premiers mois de l'année. Dans les transports maintenant, nouvelle grève chez EasyJet France. 3 syndicats représentant les personnels de cabine ont déposé un préavis qui court jusqu'au 2 septembre. Ils dénoncent une dégradation continue de leurs conditions de travail. Et puis du côté des automobilistes, les prix des carburants continuent de baisser légèrement. Le gazole, le 10, le sans-plomb 98 perdent environ 2 centimes par litre en moyenne. Le gasoil s'affiche désormais à 2,16 euros le litre contre 2,18 euros hier. L'essence repasse également sous la barre des 2 euros. À noter aussi pour les grands rouleurs, le délai pour demander l'indemnité carburant est prolongé jusqu'au 31 août. Cette aide de 100 euros est destinée aux travailleurs aux revenus modestes et qui utilisent beaucoup leur voiture. À l'international, direction l'Ukraine, 3 personnes ont été tuées et 7 autres blessées dans des frappes russes cette nuit à Kiev et dans sa région. Et parmi les victimes, un couple de grands-parents et leur petit-fils de 3 ans est tué dans une attaque de drone. Et on termine avec du football. La Ligue 2 reprend ce soir à 20h45 avec la première journée de la saison. Et plusieurs affiches sont à suivre, notamment Sochaux-Saint-Etienne, Nantes, Red Star, Metz-Guingamp et Montpellier-Dijon. Reims se déplace de son côté à Clermont. Une première journée déjà très attendue pour les clubs qui visent la montée. C'est la fin de ce flash. Bonne journée à tous.
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1: La météo des Hautes-Alpes et de la vallée de l'Ubaye avec Météo Alpes d'Urance.
2: Et cet après-midi, les conditions restent totalement verrouillées par l'anticyclone sur les Hautes-Alpes et l'Ubaye. Les conditions s'annoncent parfaitement calmes et anticycloniques sous un grand soleil dominant du matin jusqu'au soir. Aucun risque de pluie n'est à redouter. Le vent de sud-ouest soufflera de manière modérée autour de 30 à 35 km/h au fil des heures. Côté thermomètre, les températures restent quasi stationnaires et particulièrement étouffantes avec des maximales comprises de 32 à 36 degrés au plus chaud de la journée. Et pour votre journée de dimanche, peu de changements à attendre. Les conditions météo resteront très chaudes et bien ensoleillées la majeure partie de la journée. Des nuages élevés vont toutefois circuler en cours d'après-midi et soirée, apportant un petit risque d'averse sur le dévoluy et près des écrins en fin de journée. Le vent de sud-sud-ouest se renforcera avec des rafales comprises entre 40 et 45 km/h sous un mercure toujours brûlant de 13 à 18 degrés le matin et de 30 à 35 degrés l'après-midi.
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2: Bonjour à tous. On commence ce flash avec une intervention rapide des secours à Embrun. Un feu d'espace naturel s'est déclaré hier vendredi en début d'après-midi au lieu dit du Chalvet. Grâce à la mobilisation de 37 sapeurs-pompiers et 11 véhicules, l'incendie a pu être fixé en fin d'après-midi après avoir détruit environ 4000 m2 de végétation. Un pompier a été légèrement blessé lors de cette opération, tandis qu'une enquête a été ouverte par la gendarmerie, le sinistre pouvant être d'origine humaine. Toujours au chapitre de la sécurité, tour d'horizon avec un vibrant hommage aux oubliés de l'arrière-plan. Lors de l'incendie du Bois Noir à l'Argentière-l'ABC, pendant 10 jours, 54 sapeurs-pompiers retraités de l'équipe de soutien des Hautes-Alpes ont cumulé près de 170 heures de présence pour assurer la logistique des secours entre la préparation de 280 pique-niques quotidiens et la gestion d'un afflux massif de dons de la part d'habitants solidaires. Restons dans le département avec l'affaire des loups braconnés dans les Hautes-Alpes. L'association de protection des grands prédateurs annonce avoir porté plainte et vouloir se constituer partie civile lors du procès à venir, alors que 3 personnes doivent comparaître pour l'abattage illégal de 9 loups entre 2021 et 2023. L'association réclame une réponse pénale ferme face à ce qu'elle qualifie de grave atteinte à une espèce protégée. Du côté des services aux familles et en prévision de la rentrée prochaine, faisons le point sur les transports scolaires dans le pays des écrins. La communauté de communes gère la desserte des écoles et du collège du territoire. Ne vont pas du réseau régional. Les demandes de cartes et les paiements s'effectuent directement en ligne sur le site de la collectivité avec des formulaires papier disponibles en cas de besoin. On change complètement de registre avec une ambiance de fête à Gap. La traditionnelle fête foraine a ouvert ses portes hier à la plaine de loisirs pour un week-end de 3 jours avec 47 attractions au total. Le public a jusqu'à lundi pour profiter des manèges malgré la chaleur estivale. Et on se projette déjà dans quelques semaines avec un grand rendez-vous à noter dans vos agendas. Terre en fête s'apprête à faire vibrer la Roche des Arnauds les 22 et 23 août prochains. Organisé par les jeunes agriculteurs, ce week-end mettra à l'honneur le monde agricole avec des finales de labour, un marché de producteurs et de nombreuses animations familiales.
1: La météo des Hautes-Alpes et de la vallée de l'Ubaye avec Météo Alpes-Durance.
2: Cet après-midi, les conditions restent totalement verrouillées par l'anticyclone sur les Hautes-Alpes et l'Ubaye. Les conditions s'annoncent parfaitement calmes et anticycloniques sous un grand soleil dominant du matin jusqu'au soir. Aucun risque de pluie n'est à redouter. Le vent de sud-ouest soufflera de manière modérée autour de 30 à 35 km/h au fil des heures. Côté thermomètre, les températures restent quasi stationnaires et particulièrement étouffantes avec des maximales comprises de 32 à 36 degrés au plus chaud de la journée. Pour votre journée de dimanche, peu de changements à attendre. Les conditions météo resteront très chaudes et bien ensoleillées la majeure partie de la journée. Des nuages élevés vont toutefois circuler en cours d'après-midi et soirée, apportant un petit risque d'averse sur le dévolu et près des écrins en fin de journée. Le vent de sud-sud-ouest se renforcera avec des rafales comprises entre 40 et 45 km/h sous un mercure toujours brûlant de 13 à 18 degrés le matin et de 30 à 35 degrés l'après-midi.
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3: Bonjour à tous, on commence avec la météo. 12 départements du centre-est et du sud-est sont placés en vigilance orange canicule ce week-end. La Savoie, la Haute-Savoie, l'Isère et le Rhône sont notamment concernés, ainsi que plusieurs départements du sud-est et les deux départements de Corse. Les fortes chaleurs vont s'installer sur une grande partie du pays. Et justement en France, les cambriolages sont en hausse sur le mois de juillet. Et plus de 27 000 ont été enregistrés, soit une progression de 5,8% sur un an. Les logements restent les principales cibles avec 18 600 cambriolage. Le ministère de l'Intérieur appelle toutefois à relativiser ces chiffres puisque la tendance reste à la baisse sur les 7 premiers mois de l'année. Dans les transports maintenant, nouvelle grève chez EasyJet France. 3 syndicats représentant les personnels de cabine ont déposé un préavis qui court jusqu'au 2 septembre. Ils dénoncent une dégradation continue de leurs conditions de travail. Et puis du côté des automobilistes, les prix des carburants continuent de baisser légèrement. Le gazole, le 10, le sans-plomb 98 perdent environ 2 centimes par litre en moyenne. Le gasoil s'affiche désormais à 2,16 euros le litre contre 2,18 euros hier. L'essence repasse également sous la barre des 2 euros. À noter aussi pour les grands rouleurs, le délai pour demander l'indemnité carburant est prolongé jusqu'au 31 août. Cette aide de 100 euros est destinée aux travailleurs aux revenus modestes et qui utilisent beaucoup leur voiture. À l'international, direction l'Ukraine, 3 personnes ont été tuées et 7 autres blessées dans des frappes russes cette nuit à Kiev et dans sa région. Et parmi les victimes, un couple de grands-parents et leur petit-fils de 3 ans est tué dans une attaque de drone. Et on termine avec du football. La Ligue 2 reprend ce soir à 20h45 avec la première journée de la saison. Et plusieurs affiches sont à suivre, notamment Sochaux-Saint-Etienne, Nantes, Red Star, Metz-Guingamp et Montpellier-Dijon. Reims se déplace de son côté à Clermont. Une première journée déjà très attendue pour les clubs qui visent la montée. C'est la fin de ce flash. Bonne journée à tous.
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4: La météo des Hautes-Alpes et de la vallée de l'Ubaye avec Météo Alpes-du-Rance.
3: Et cet après-midi, les conditions restent totalement verrouillées par l'anticyclone sur les Hautes-Alpes et l'Ubaye. Les conditions s'annoncent parfaitement calmes et anticycloniques sous un grand soleil dominant du matin jusqu'au soir. Aucun risque de pluie n'est à redouter. Le vent de sud-ouest soufflera de manière modérée autour de 30 à 35 km heure au fil des heures. Côté thermomètre, les températures restent quasi stationnaires et particulièrement étouffantes avec des maximales comprises de 32 à 36 degrés au plus chaud de la journée. Pour votre journée,

0: journée de dimanche, peu de changements à attendre. Les conditions météo resteront très chaudes et bien ensoleillées la majeure partie de la journée. Des nuages élevés vont toutefois circuler en cours d'après-midi et soirée, apportant un petit risque d'averse sur le dévolu et près des écrins en fin de journée. Le vent de sud-sud-ouest se renforcera avec des rafales comprises entre 40 et 45 km/h sous un mercure toujours brûlant de 13 à 18 degrés le matin et de 30 à 35 degrés l'après-midi.
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1: Et bienvenue à tous, des savoir-faire de l'artisanat aux fêtes traditionnelles de village, sans oublier la féerie, des spectacles sous les étoiles et la poésie des contes célestes. Vos prochaines journées s'annoncent particulièrement animées dans le Briançonnais. On commence la journée dès ce samedi du côté de Saint-Chaffray. Jusqu'à 19h, la place du téléphérique accueille le grand marché lainessois organisé par la Toison d'Art. Une vingtaine d'artisans, créateurs et producteurs se réunissent pour vous faire découvrir tout leur savoir-faire autour des fibres naturelles du textile et de l'artisanat local. Pendant ce temps, aux Alberts, c'est le grand coup d'envoi du week-end de la 39e fête du pain. Tout l'après-midi et jusqu'à demain dimanche, retrouvez le bon pain cuit au four banal, le vide-grenier, la kermesse pour petits et grands, sans oublier les repas champêtres, la descente au flambeau le long de la Clarée, les spectacles et concerts qui vont faire vibrer le village dans une ambiance authentique et chaleureuse. Ce soir à 21h30, rendez-vous à Briançon, à la porte d'Embrun pour le festival Briançon sous les étoiles. La compagnie Tous en scène présente sa féerique comédie musicale à Le Petit Pousset. Pas moins de 28 artistes sur scène, musiciens, chanteurs, danseurs, comédiens revisitent ce conte célèbre avec humour, décor en mapping vidéo et jeux de lumière magique. Pour débuter votre semaine, la tête dans les étoiles, direction Puy Saint-Vincent 1400. Ce lundi 10 août à 20h, l'animatrice scientifique Laurie Brunet et les conteuses des murmures de cailloux vous invitent à une soirée conte étoilé, une balade de 3 heures mais astronomie et récits poétiques pour apprendre à lire le ciel et découvrir les constellations sous l'un des plus beaux ciels des Hautes-Alpes. Des étals du marché de la soie, des contes sous les étoiles, le Briançonnais vous promet de superbes moments. Et belle journée à l'écoute d'Imagine la radio.
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3: Bonjour à tous, on commence avec la météo. 12 départements du centre-est et du sud-est sont placés en vigilance orange canicule ce week-end. La Savoie, la Haute-Savoie, l'Isère et le Rhône sont notamment concernés, ainsi que plusieurs départements du sud-est et les deux départements de Corse. Les fortes chaleurs vont s'installer sur une grande partie du pays. Et justement en France, les cambriolages sont en hausse sur le mois de juillet. Et plus de 27 000 ont été enregistrés, soit une progression de 5,8% sur un an. Les logements restent les principales cibles avec 18 600 cambriolages. Le ministère de l'Intérieur appelle toutefois à relativiser ces chiffres puisque la tendance reste à la baisse sur les 7 premiers mois de l'année. Dans les transports maintenant, nouvelle grève chez EasyJet France. 3 syndicats représentant les personnels de cabine ont déposé un préavis qui court jusqu'au 2 septembre. Ils dénoncent une dégradation continue de leurs conditions de travail. Et puis du côté des automobilistes, les prix des carburants continuent de baisser légèrement. Le gazole, le 10, le 100 Plomb 98 perd environ 2 centimes par litre en moyenne. Le gasoil s'affiche désormais à 2,16 euros le litre contre 2,18 euros hier. L'essence repasse également sous la barre des 2 euros. À noter aussi pour les grands rouleurs, le délai pour demander l'indemnité carburant est prolongé jusqu'au 31 août. Cette aide de 100 euros est destinée aux travailleurs aux revenus modestes et qui utilisent beaucoup leur voiture. À l'international, direction l'Ukraine, 3 personnes ont été tuées et 7 autres blessées dans des frappes russes cette nuit à Kiev et dans sa région. Et parmi les victimes, un couple de grands-parents et leur petit-fils de 3 ans est tué dans une attaque de drone. Et on termine avec du football. La Ligue 2 reprend ce soir à 20h45 avec la première journée de la saison. Et plusieurs affiches sont à suivre, notamment Sochaux-Saint-Etienne, Nantes, Red Star, Metz-Guingamp et Montpellier-Dijon. Reims se déplace de son côté à Clermont. Une première journée déjà très attendue pour les clubs qui visent la montée. C'est la fin de ce flash. Bonne journée à tous.

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1: Et bienvenue à tous, des savoir-faire de l'artisanat aux fêtes traditionnelles de village, sans oublier la féerie, des spectacles sous les étoiles et la poésie des contes célestes. Vos prochaines journées s'annoncent particulièrement animées dans le Briançonnais. On commence la journée dès ce samedi du côté de Saint-Chaffray. Jusqu'à 19h, la place du téléphérique accueille le grand marché lénaissois organisé par la Toison d'Art. Une vingtaine d'artisans, créateurs et producteurs se réunissent pour vous faire découvrir tout leur savoir-faire autour des fibres naturel du textile et de l'artisanat local. Pendant ce temps, aux Alberts, c'est le grand coup d'envoi du week-end de la 39e fête du pain. Toute l'après-midi et jusqu'à demain dimanche, retrouvez le bon pain cuit au four banal, le vide-grenier, la kermesse pour petits et grands, sans oublier les repas champêtres, la descente au flambeau le long de la clarée, les spectacles et concerts qui vont faire vibrer le village dans une ambiance authentique et chaleureuse. Ce soir à 21h30, rendez-vous à Briançon à la porte d'Embrun pour le festival Briançon sous les étoiles. La compagnie Tous en scène présente sa féerique comédie musicale à Le Petit Pousset. Pas moins de 28 artistes sur scène, musiciens, chanteurs, danseurs, comédiens revisitent ce conte célèbre avec humour, décor en mapping vidéo et jeux de lumière magique. Pour débuter votre semaine, la tête dans les étoiles, direction Puy Saint-Vincent 1400. Ce lundi 10 août à 20h, l'animatrice scientifique Laurie Brunet et les conteuses des murmures de cailloux vous invite à une soirée conte étoilée, une balade de 3 heures mêlant astronomie et récits poétiques pour apprendre à lire le ciel et découvrir les constellations sous l'un des plus beaux ciels des Hautes-Alpes. Des étals du marché de la soie, des contes sous les étoiles, le Briançonnais vous promet de superbes moments. Belle journée à l'écoute d'Imagine la radio.
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3: Bonjour à tous, on commence avec la météo. 12 départements du centre-est et du sud-est sont placés en vigilance orange canicule ce week-end. La Savoie, la Haute-Savoie, l'Isère et le Rhône sont notamment concernés, ainsi que plusieurs départements du sud-est et les deux départements de Corse. Les fortes chaleurs vont s'installer sur une grande partie du pays. Et justement en France, les cambriolages sont en hausse sur le mois de juillet. Et plus de 27 000 ont été enregistrés, soit une progression de 5,8% sur un an. Les logements restent les principales cibles avec 18 000 600 cambriolages. Le ministère de l'Intérieur appelle toutefois à relativiser ces chiffres puisque la tendance reste à la baisse sur les 7 premiers mois de l'année. Dans les transports maintenant, nouvelle grève chez EasyJet France. 3 syndicats représentant les personnels de cabine ont déposé un préavis qui court jusqu'au 2 septembre. Ils dénoncent une dégradation continue de leurs conditions de travail. Et puis du côté des automobilistes, les prix des carburants continuent de baisser légèrement. Le gazole, le 10, le sans-plomb 98 perdent environ 2 centimes par litre en moyenne. Le gasoil s'affiche désormais à 2,16 euros le litre contre 2,18 euros hier. L'essence repasse également sous la barre des 2 euros. À noter aussi pour les grands rouleurs, le délai pour demander l'indemnité carburant est prolongé jusqu'au 31 août. Cette aide de 100 euros est destinée aux travailleurs aux revenus modestes et qui utilisent beaucoup leur voiture. À l'international, direction l'Ukraine, 3 personnes ont été tuées et 7 autres blessées dans des frappes russes cette nuit à Kiev et dans sa région. Et parmi les victimes, un couple de grands-parents et leur petit-fils de 3 ans est tué dans une attaque de drone. Et on termine avec du football. La Ligue 2 reprend ce soir à 20h45 avec la première journée de la saison. Et plusieurs affiches sont à suivre, notamment Sochaux-Saint-Etienne, Nantes, Red Star, Metz-Guingamp et Montpellier-Dijon. Reims se déplace de son côté à Clermont. Une première journée déjà très attendue pour les clubs qui visent la montée. C'est la fin de ce flash. Bonne journée à tous.
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1: Et bienvenue à tous, des savoir-faire de l'artisanat aux fêtes traditionnelles de village, sans oublier la féerie, des spectacles sous les étoiles et la poésie des contes célestes. Vos prochaines journées s'annoncent particulièrement animées dans le Briançonnais. On commence la journée dès ce samedi du côté de Saint-Chaffray. Jusqu'à 19h, la place du téléphérique accueille le grand marché lénaissois organisé par la Toison d'Art. Une vingtaine d'artisans, créateurs et producteurs se réunissent pour vous faire découvrir tout leur savoir-faire autour des fibres naturelles du textile et de l'artisanat local. Pendant ce temps, aux Alberts, c'est le grand coup d'envoi du week-end de la 39e fête du pain. Toute l'après-midi et jusqu'à demain dimanche, retrouvez le bon pain cuit au four banal, le vide-grenier, la kermesse pour petits et grands, sans oublier les repas champêtres, la descente au flambeau le long de la Clarée, les spectacles et concerts qui vont faire vibrer le village dans une ambiance authentique et chaleureuse. Ce soir à 21h30, rendez-vous à Briançon, à la porte d'Embrun pour le festival Briançon sous les étoiles. La compagnie Tous en scène présente sa féerique comédie musicale à Le Petit Pousset. Pas moins de 28 artistes sur scène, musiciens, chanteurs, danseurs, comédiens, revisitent ce conte célèbre avec humour, décors en mapping vidéo et jeux de lumière magique. Pour débuter votre semaine, la tête dans les étoiles, direction Puy Saint-Vincent 1400. Ce lundi 10 août à 20h, l'animatrice scientifique Laurie Brunet et les conteuses des murmures de cailloux vous invitent à une soirée conte étoilée, une balade de 3 heures mêlant astronomie et récits poétiques pour apprendre à lire le ciel et découvrir les constellations sous l'un des plus beaux ciels des Hautes-Alpes. Des étals du marché de la soie, des contes sous les étoiles, le Briançonnais vous promet de superbes moments. Belle journée à l'écoute d'Imagine la radio.
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5: Bonjour à tous, on commence avec la météo. 12 départements du centre-est et du sud-est sont placés en vigilance orange canicule ce week-end. La Savoie, la Haute-Savoie, l'Isère et le Rhône sont notamment concernés, ainsi que plusieurs départements du sud-est et les deux départements de Corse. Les fortes chaleurs vont s'installer sur une grande partie du pays. Et justement en France, les cambriolages sont en hausse sur le mois de juillet. Et plus de 27 000 ont été enregistrés, soit une progression de 5,8% sur un an. Les logements restent les principales cibles, avec 18 600 cambriolages. Le ministère de l'Intérieur appelle toutefois à relativiser ces chiffres puisque la tendance reste à la baisse sur les 7 premiers mois de l'année. Dans les transports maintenant, nouvelle grève chez EasyJet France. 3 syndicats représentant les personnels de cabine ont déposé un préavis qui court jusqu'au 2 septembre. Ils dénoncent une dégradation continue de leurs conditions de travail. Et puis du côté des automobilistes, les prix des carburants continuent de baisser légèrement. Le gazole, le 10, le 100 Plomb 98 perd environ 2 centimes par litre en moyenne. Le gasoil s'affiche désormais à 2,16 euros le litre contre 2,18 euros hier. L'essence repasse également sous la barre des 2 euros. À noter aussi pour les grands rouleurs, le délai pour demander l'indemnité carburant est prolongé jusqu'au 31 août. Cette aide de 100 euros est destinée aux travailleurs aux revenus modestes et qui utilisent beaucoup leur voiture. À l'international, direction l'Ukraine, 3 personnes ont été tuées et 7 autres blessées dans des frappes russes cette nuit à Kiev et dans sa région. Et parmi les victimes, un couple de grands-parents et leur petit-fils de 3 ans est tué dans une attaque de drone. Et on termine avec du football. La Ligue 2 reprend ce soir à 20h45 avec la première journée de la saison. Et plusieurs affiches sont à suivre, notamment Sochaux-Saint-Etienne, Nantes, Red Star, Metz, Guingamp et Montpellier-Dijon. Reims se déplace de son côté à Clermont. Une première journée déjà très attendue pour les clubs qui visent la montée. C'est la fin de ce flash. Bonne journée à tous.
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1: Et bienvenue à tous, des savoir-faire de l'artisanat aux fêtes traditionnelles de village, sans oublier la féerie, des spectacles sous les étoiles et la poésie des contes célestes. Vos prochaines journées s'annoncent particulièrement animées dans le Briançonnais. On commence la journée dès ce samedi du côté de Saint-Chaffray. Jusqu'à 19h, la place du téléphérique accueille le grand marché lénaissois organisé par la Toison d'Art. Une vingtaine d'artisans, créateurs et producteurs se réunissent pour vous faire découvrir tout leur savoir-faire autour des fibres naturel du textile et de l'artisanat local. Pendant ce temps, aux Alberts, c'est le grand coup d'envoi du week-end de la 39e fête du pain. Toute l'après-midi et jusqu'à demain dimanche, retrouvez le bon pain cuit au four banal, le vide-grenier, la kermesse pour petits et grands, sans oublier les repas champêtres, la descente au flambeau le long de la Clarée, les spectacles et concerts qui vont faire vibrer le village dans une ambiance authentique et chaleureuse. Ce soir à 21h30, rendez-vous à Briançon à la porte d'Embrun pour le festival Briançon sous les étoiles. La compagnie Tous en scène présente sa féerique comédie musicale à Le Petit Pousset. Pas moins de 28 artistes sur scène, musiciens, chanteurs, danseurs, comédiens, revisitent ce conte célèbre avec humour, décors en mapping vidéo et jeux de lumière magique. Pour débuter votre semaine, la tête dans les étoiles, direction Puy Saint-Vincent 1400. Ce lundi 10 août à 20h, l'animatrice scientifique Laurie Brunet et les conteuses des murmures de cailloux vous invitent à une soirée conte étoilé, une balade de 3 heures mêlant astronomie et récits poétiques pour apprendre à lire le ciel et découvrir les constellations sous l'un des plus beaux ciels des Hautes-Alpes. Des étals du marché de la soie, des contes sous les étoiles, le Briançonnais vous promet de superbes moments. 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
1: Il est bientôt 17h.
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0: week-end. La Savoie, la Haute-Savoie, l'Isère et le Rhône sont notamment concernés, ainsi que plusieurs départements du Sud-Est et les deux départements de Corse. Les fortes chaleurs vont s'installer sur une grande partie du pays. Et justement, en France, les cambriolages sont en hausse sur le mois de juillet. Et plus de 27 000 ont été enregistrés, soit une progression de 5,8% sur un an. Les logements restent les principales cibles avec 18 600 cambriolages. Le ministère de l'Intérieur appelle toutefois à relativiser ces chiffres puisque la tendance reste à la baisse sur les 7 premiers mois de l'année. Dans les transports maintenant, nouvelle grève chez EasyJet France. 3 syndicats représentant les personnels de cabine ont déposé un préavis qui court jusqu'au 2 septembre. Ils dénoncent une dégradation continue de leurs conditions de travail. Et puis du côté des automobilistes, les prix des carburants continuent de baisser légèrement. Le gazole, le 10, le sans-plomb 98 perdent environ 2 centimes par litre en moyenne. Le gazole s'affiche désormais à 2,16 euros le litre contre 2,18 euros hier. L'essence repasse également sous la barre des 2 euros. À noter aussi pour les grands rouleurs, le délai pour demander l'indemnité carburant est prolongé jusqu'au 31 août. Cette aide de 100 euros est destinée aux travailleurs aux revenus modestes et qui utilisent beaucoup leur voiture. À l'international, direction l'Ukraine, 3 personnes ont été tuées et 7 autres blessées dans des frappes russes cette nuit à Kiev et dans sa région. Et parmi les victimes, un couple de grands-parents et leur petit-fils de 3 ans est tué dans une attaque de drone. Et on termine avec du football. La Ligue 2 reprend ce soir à 20h45 avec la première journée de la saison. Et plusieurs affiches sont à suivre, notamment Sochaux-Saint-Etienne, Nantes, Red Star, Metz, Guingamp et Montpellier-Dijon. Reims se déplace de son côté à Clermont. Une première journée déjà très attendue pour les clubs qui visent la montée. C'est la fin de ce flash. Bonne journée à tous.
1: La météo des Hautes-Alpes et de la vallée de l'Ubaye avec Météo Alpes du Rance.
0: Et c'est une soirée particulièrement lourde et chaude qui clôture ce premier jour du week-end sur nos départements. Demain dimanche, le beau temps chaud et ensoleillé va poursuivre sa lancée sur les Hautes-Alpes et l'Ubaye. Le soleil restera très généreux durant la majeure partie de la journée. En cours d'après-midi et jusqu'en soirée, le ciel se voilera légèrement par le nord avec la circulation de nuages élevés. Un petit risque d'averse sera alors possible en fin de journée, principalement vers le Dévoluy et à proximité du massif des Écrins. Le vent de sud à sud-ouest s'amplifiera en seconde partie de journée avec des rafales de 40 à 45 km/h. Les températures resteront toujours aussi élevées. Elles comptaient de 13 à 18 degrés au réveil et de 30 à 35 degrés au plus chaud de l'après-midi. Pour votre début de semaine, cette chaleur soutenue devrait commencer à s'accompagner d'une instabilité plus marquée à surveiller au fil des jours.
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0: La météo des Hautes-Alpes et de la vallée de l'Ubaye avec Météo Alpes d'Urance.
1: Et c'est une soirée particulièrement lourde et chaude qui clôture ce premier jour du week-end sur nos départements. Demain dimanche, le beau temps chaud et ensoleillé va poursuivre sa lancée sur les Hautes-Alpes et l'Ubaye. Le soleil restera très généreux durant la majeure partie de la journée. En cours d'après-midi et jusqu'en soirée, le ciel se voilera légèrement par le nord avec la circulation de nuages élevés. Un petit risque d'averse sera alors possible en fin de journée, principalement vers le Dévoluy et à proximité du massif des Écrins. Le vent de sud à sud-ouest s'amplifiera en seconde partie de journée avec des rafales de 40 à 45 km/h. Les températures resteront toujours aussi élevées. Elles comptaient de 13 à 18 degrés au réveil et de 30 à 35 degrés au plus chaud de l'après-midi. Pour votre début de semaine, cette chaleur soutenue devrait commencer à s'accompagner d'une instabilité plus marquée à surveiller au fil des jours.
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4: Il est bientôt 18h.
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3: Bonjour à tous, on commence avec la météo. 12 départements du centre-est et du sud-est sont placés en vigilance orange canicule ce week-end.

0: EasyJet France. Trois syndicats représentant les personnels de cabine ont déposé un préavis qui court jusqu'au 2 septembre. Ils dénoncent une dégradation continue de leurs conditions de travail. Et puis du côté des automobilistes, les prix des carburants continuent de baisser légèrement. Le gazole, le 10, le sans-plomb 98 perdent environ 2 centimes par litre en moyenne. Le gasoil s'affiche désormais à 2,16 euros le litre contre 2,18 euros hier. L'essence repasse également sous la barre des 2 euros. À noter aussi pour les grands rouleurs, le délai pour demander l'indemnité carburant est prolongé jusqu'au 31 août. Cette aide de 100 euros est destinée aux travailleurs aux revenus modestes et qui utilisent beaucoup leur voiture. À l'international, direction l'Ukraine, 3 personnes ont été tuées et 7 autres blessées dans des frappes russes cette nuit à Kiev et dans sa région. Et parmi les victimes, un couple de grands-parents et leur petit-fils de 3 ans est tué dans une attaque de drone. Et on termine avec du football. La Ligue 2 reprend ce soir à 20h45 avec la première journée de la saison. Plusieurs affiches sont à suivre, notamment Sochaux-Saint-Etienne, Nantes, Red Star, Metz, Guingamp et Montpellier-Dijon. Reims se déplace de son côté à Clermont. Une première journée déjà très attendue pour les clubs qui visent la montée. C'est la fin de ce flash. Bonne journée à tous.
1: La météo des Hautes-Alpes et de la vallée de l'Ubaye avec Météo Alpes d'Urance.
0: Et c'est une soirée particulièrement lourde et chaude qui clôture ce premier jour du week-end sur nos départements. Demain dimanche, le beau temps chaud et ensoleillé va poursuivre sa lancée sur les Hautes-Alpes et l'Ubaye. Le soleil restera très généreux durant la majeure partie de la journée. En cours d'après-midi et jusqu'en soirée, le ciel se voilera légèrement par le nord avec la circulation de nuages élevés. Un petit risque d'averse sera alors possible en fin de journée, principalement vers le Dévoluy et à proximité du massif des Écrins. Le vent de sud à sud-ouest s'amplifiera en seconde partie de journée avec des rafales de 40 à 45 km/h. Les températures resteront toujours aussi élevées, comptez de 13 à 18 degrés au réveil et de 30 à 35 degrés au plus chaud de l'après-midi. Pour votre début de semaine, cette chaleur soutenue devrait commencer à s'accompagner d'une instabilité plus marquée à surveiller au fil des jours.
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0: La météo des Hautes-Alpes et de la vallée de l'Ubaye avec Météo Alpes d'Urance.
1: Et c'est une soirée particulièrement lourde et chaude qui clôture ce premier jour du week-end sur nos départements. Demain dimanche, le beau temps chaud et ensoleillé va poursuivre sa lancée sur les Hautes-Alpes et l'Ubaye. Le soleil restera très généreux durant la majeure partie de la journée. En cours d'après-midi et jusqu'en soirée, le ciel se voilera légèrement par le nord avec la circulation de nuages élevés. Un petit risque d'averse sera alors possible en fin de journée, principalement vers le Dévoluy et à proximité du massif des Écrins. Le vent de sud à sud-ouest s'amplifiera en seconde partie de journée avec des rafales de 40 à 45 km/h. Les températures resteront toujours aussi élevées. Elles comptaient de 13 à 18 degrés au réveil et de 30 à 35 degrés au plus chaud de l'après-midi. Pour votre début de semaine, cette chaleur soutenue devrait commencer à s'accompagner d'une instabilité plus marquée à surveiller au fil des jours.
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5: Il est bientôt 19h.
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3: Bonjour à tous, on commence avec la météo. 12 départements du centre-est et du sud-est sont placés en vigilance orange canicule ce week-end. La Savoie, la Haute-Savoie, l'Isère et le Rhône sont notamment concernés, ainsi que plusieurs départements du sud-est et les deux départements de Corse. Les fortes chaleurs vont s'installer sur une grande partie du pays. Et justement en France, les cambriolages sont en hausse sur le mois de juillet. Et plus de 27 000 ont été enregistrés, soit une progression de 5,8% sur un an. Les logements restent les principales cibles avec 18 600 cambriolage. Le ministère de l'Intérieur appelle toutefois à relativiser ces chiffres puisque la tendance reste à la baisse sur les 7 premiers mois de l'année. Dans les transports maintenant, nouvelle grève chez EasyJet France. 3 syndicats représentant les personnels de cabine ont déposé un préavis qui court jusqu'au 2 septembre. Ils dénoncent une dégradation continue de leurs conditions de travail. Et puis du côté des automobilistes, les prix des carburants continuent de baisser légèrement.

0: d'Est et qui utilisent beaucoup leur voiture. À l'international, direction l'Ukraine, 3 personnes ont été tuées et 7 autres blessées dans des frappes russes cette nuit à Kiev et dans sa région. Et parmi les victimes, un couple de grands-parents et leur petit-fils de 3 ans est tué dans une attaque de drone. Et on termine avec du football. La Ligue 2 reprend ce soir à 20h45 avec la première journée de la saison. Et plusieurs affiches sont à suivre, notamment Sochaux-Saint-Etienne, Nantes, Red Star, Metz, Guingamp et Montpellier-Dijon. Reims se déplace de son côté à Clermont. Une première journée déjà très attendue pour les clubs qui visent la montée. C'est la fin de ce flash. Bonne journée à tous.
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0: C'est une soirée particulièrement lourde et chaude qui clôture ce premier jour du week-end sur nos départements. Demain dimanche, le beau temps chaud et ensoleillé va poursuivre sa lancée sur les Hautes-Alpes et l'Ubaye. Le soleil restera très généreux durant la majeure partie de la journée. En cours d'après-midi et jusqu'en soirée, le ciel se voilera légèrement par le nord avec la circulation de nuages élevés. Un petit risque d'averse sera alors possible en fin de journée, principalement vers le Dévoluy et à proximité du massif des Écrins. Le vent de sud à sud-ouest s'amplifiera en seconde partie de journée avec des rafales de 40 à 45 km/h. Les températures resteront toujours aussi élevées, à compter de 13 à 18 degrés au réveil et de 30 à 35 degrés au plus chaud de l'après-midi. Pour votre début de semaine, cette chaleur soutenue devrait commencer à s'accompagner d'une instabilité plus marquée à surveiller au fil des jours.
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0: la météo des Hautes-Alpes et de la vallée de Lubaye avec Météo Alpes Durance.
1: C'est une soirée particulièrement lourde et chaude qui clôture ce premier jour du week-end sur nos départements. Demain dimanche, le beau temps chaud et ensoleillé va poursuivre sa lancée sur les Hautes-Alpes et Lubaye. Le soleil restera très généreux durant la majeure partie de la journée. En cours d'après-midi et jusqu'en soirée, le ciel se voilera légèrement par le nord avec la circulation de nuages élevés. Un petit risque d'averse sera alors possible en fin de journée, principalement vers le Dévoluy et à proximité du massif des Écrins. Le vent de sud à sud-ouest s'amplifiera en seconde partie de journée avec des rafales de 40 à 45 km/h. Les températures resteront toujours aussi élevées, à compter de 13 à 18 degrés au réveil et de 30 à 35 degrés au plus chaud de l'après-midi. Pour votre début de semaine, cette chaleur soutenue devrait commencer à s'accompagner d'une instabilité plus marquée à surveiller au fil des jours.
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